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1: Spéciale en direct des Folies Bergères, où vous allez avoir le privilège d'assister à une répétition du tonnerre. L'ambiance ici est électrique, n'est-ce pas Roger?
2: Électrique, c'est le mot mon cher, ici tout le monde s'active pour le grand soir.
1: La première s'annonce déjà comme le grand rout de l'année.
2: Et maintenant, à vous les filles!